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1: Bienvenue si vous nous rejoignez dans Grand Matin Bonheur sur Oxygène Réunion. Les planètes poursuivent leur course et leur influence pourrait bien marquer votre journée. Installez-vous confortablement et retrouvez votre horoscope, votre rendez-vous quotidien avec les astres.
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3: Voici l'horoscope de ce dimanche. Nous sommes le 2 août avec les béliers. La communication semble un peu limitée en ce moment.
4: Taureau, si vous ne comprenez pas pourquoi les autres vous boudent, allez leur demander au lieu de rester dans votre coin à vous morfondre.
5: Les gémeaux, vous allez mettre vos qualités professionnelles en avant.
6: Cancer, vous avez les atouts pour vous imposer.
7: Lion, il est possible que vos efforts soient remarqués.
8: Vierge, l'ambiance du jour vous donnera l'envie d'effectuer des changements dans l'organisation de votre travail.
9: Balance, il suffit parfois d'un simple dialogue pour effacer les malentendus.
10: Scorpion, vous attirerez l'attention de votre entourage professionnel.
11: Sagittaire, vous serez très efficace.
12: Capricorne, au travail, il faudra être tenace et patient.
13: Les Verseaux, faites le premier pas.
14: Enfin les Poissons, des événements décisifs et heureux pour votre carrière vont voir le jour.
15: Bonne journée et à demain.
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1: Il est l'heure de retrouver votre rendez-vous avec les astres sur Oxygène Réunion. Amour, chance, travail et énergie, découvrez les prévisions de votre signe et commencez la journée sous les meilleurs auspices.
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3: Voici l'horoscope de ce dimanche. Nous sommes le 2 août avec les béliers. La communication semble un peu limitée en ce moment.
4: Taureau, si vous ne comprenez pas pourquoi les autres vous boudent, allez leur demander au lieu de rester dans votre coin à vous morfondre.
5: Les gémeaux, vous allez mettre vos qualités professionnelles en avant.
6: Cancer, vous avez les atouts pour vous imposer.
7: Lion, il est possible que vos efforts soient remarqués.
8: Vierge, l'ambiance du jour vous donnera l'envie d'effectuer des changements dans l'organisation de votre travail.
9: Balance, il suffit parfois d'un simple dialogue pour effacer les malentendus.
10: Scorpion, vous attirerez l'attention de votre entourage professionnel.
11: Sagittaire, vous serez très efficace.
12: Capricorne, au travail, il faudra être tenace et patient.
13: Les Verseaux, faites le premier pas.
14: Enfin les Poissons, des événements décisifs et heureux pour votre carrière vont voir le jour.
15: Bonne journée et à demain.
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0: Bonjour et bienvenue sur Radio Oxygène Réunion. Que votre week-end commence à peine ou qu'il soit déjà bien lancé, merci de partager ces instants avec nous. Avant de poursuivre votre matinée en musique, découvrons ensemble les principales informations qui font l'actualité de notre île. Voici votre flash local.
1: Flash Info, bonjour à toutes et à tous. Vous êtes sur Oxygène Réunion. Il est temps de faire le point sur l'actualité de l'île en ce dimanche 2 août. On commence dans l'Est avec une perturbation importante à Saint-Benoît. La RN 2002 est totalement fermée dans le secteur de la cabane pour la reconstruction du pont de la ravine Harmonie. Le chantier doit durer jusqu'au 11 décembre. Une déviation est en place par la voirie communale et la RN 2 avec passage par les échangeurs de Bourbier et de Beauvallon. Les lignes de bus 1 et 20 sont aussi impactées avec des arrêts reportés. Prudence et anticipation restent les maîtres mots pour les automobilistes. Dans le sud, la crise des déchets se poursuit sur le territoire de la Civisse. Depuis le 13 juillet, la collecte est fortement perturbée à Saint-Pierre et Petite-Île, sur fond de conflit social chez De Richebourg. Un troisième prestataire, Nicolin, a été appelé en renfort, priorité donnée aux ordures ménagères et aux déchets recyclables. Une nouvelle réunion est prévue mercredi 5 août à la DETS à Saint-Denis pour tenter de sortir du blocage. Côté pouvoir d'achat, les nouveaux prix des carburants sont entrés en vigueur depuis samedi. Le sans-plomb baisse de 4 centimes à 1,78€ le litre. Le gazole, lui, augmente de 2 centimes à 1,55€ le litre. Des évolutions contrastées liées notamment aux cours internationaux du pétrole et au taux de change euro-dollar. Dans l'économie, l'autorité de la concurrence valide le rapprochement entre le groupe Caillé et le groupe mauricien IBL. Objectif, réunir Leader Price et Run Market pour créer un troisième acteur fort de la grande distribution à La Réunion face à Carrefour et Leclerc. L'opération est validée sous conditions, notamment sur l'approvisionnement en produits Coca-Cola pour éviter toute distorsion de prix. Dans l'agriculture, une aide de 50€ par tonne d'engrais suscite la colère. Pour y accéder, il faut atteindre un seuil équivalent à 15 tonnes ou exploiter au moins 15 hectares. Trop élevé pour de nombreuses exploitations réunionnaises, souvent beaucoup plus petites, les représentants du monde agricole demandent une adaptation aux réalités pays. Enfin, côté ciel, météo variable sur l'île. Des éclaircies, des nuages, quelques averses possibles dans les hauts et une mer à surveiller sur certaines façades. Restez prudents en bord de mer.
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0: Très bon week-end à toutes. Merci d'avoir choisi Oxygène Réunion pour vous accompagner tout au long de votre journée. Que vous soyez en route, vers la plage ou simplement à la maison, découvrons ensemble les prévisions météo de notre île.
3: Sur Oxygène Réunion, la météo de ce dimanche 2 août s'annonce bien lumineuse sur Saint-Denis et une bonne partie du littoral. Le ciel reste largement ensoleillé, avec une ambiance humide et des températures douces au réveil, autour de 22 degrés, puis jusqu'à 28 degrés cet après-midi. Demain, quelques averses pourront passer le matin avant un retour d'éclaircies, avec un vent plus sensible. Soleil au menu, sourire en supplément. Très belle journée avec Oxygène Réunion.
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1: Bonne journée à toutes sur Oxygène Réunion, la playlist colorée. Et comme chaque jour, place à votre horoscope, les étoiles vous dévoilent les grandes tendances du moment en amour, travail et dans votre vie quotidienne. C'est maintenant.
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3: Voici l'horoscope de ce dimanche. Nous sommes le 2 août avec les béliers. La communication semble un peu limitée en ce moment.
4: Taureau, si vous ne comprenez pas pourquoi les autres vous boudent, allez leur demander au lieu de rester dans votre coin à vous morfondre.
5: Les gémeaux, vous allez mettre vos qualités professionnelles en avant.
6: Cancer, vous avez les atouts pour vous imposer.
7: Lion, il est possible que vos efforts soient remarqués.
8: Vierge, l'ambiance du jour vous donnera l'envie d'effectuer des changements dans l'organisation de votre travail.
9: Balance, il suffit parfois d'un simple dialogue pour effacer les malentendus.
10: Scorpion, vous attirerez l'attention de votre entourage professionnel.
11: Sagittaire, vous serez très efficace.
12: Capricorne, au travail, il faudra être tenace et patient.
13: Les Verseaux, faites le premier pas.
14: Enfin les Poissons, des événements décisifs et heureux pour votre carrière vont voir le jour.
15: Bonne journée et à demain.
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0: Vous êtes bien sur Radio Oxygène Réunion. Merci d'être avec nous. La playlist colorée qui continue. Toute l'équipe vous souhaite un excellent week-end. Entre détente, sortie et moments en famille, prenez quelques minutes pour rester informé. Voici maintenant votre flash local avec l'essentiel de l'actualité à La Réunion.
1: Flash Info, bonjour à toutes et à tous. Vous êtes sur Oxygène Réunion. Il est temps de faire le point sur l'actualité de l'île en ce dimanche 2 août. On commence dans l'Est avec une perturbation importante à Saint-Benoît. La RN 2002 est totalement fermée dans le secteur de la cabane pour la reconstruction du pont de la ravine Harmonie. Le chantier doit durer jusqu'au 11 décembre. Une déviation est en place par la voirie communale et la RN 2 avec passage par les échangeurs de Bourbier et de Beauvallon. Les lignes de bus 1 et 20 sont aussi impactées avec des arrêts reportés. Prudence et anticipation restent les maîtres mots pour les automobilistes. Dans le sud, la crise des déchets se poursuit sur le territoire de la Civisse. Depuis le 13 juillet, la collecte est fortement perturbée à Saint-Pierre et Petite-Île, sur fond de conflit social chez De Richebourg. Un troisième prestataire, Nicolin, a été appelé en renfort, priorité donnée aux ordures ménagères et aux déchets recyclables. Une nouvelle réunion est prévue mercredi 5 août à la DETS à Saint-Denis pour tenter de sortir du blocage. Côté pouvoir d'achat, les nouveaux prix des carburants sont entrés en vigueur depuis samedi. Le sans-plomb baisse de 4 centimes à 1,78€ le litre. Le gazole, lui, augmente de 2 centimes à 1,55€ le litre. Des évolutions contrastées liées notamment aux cours internationaux du pétrole et au taux de change euro-dollar. Dans l'économie, l'autorité de la concurrence valide le rapprochement entre le groupe Caillé et le groupe mauricien IBL. Objectif, réunir Leader Price et Run Market pour créer un troisième acteur fort de la grande distribution à La Réunion face à Carrefour et Leclerc. L'opération est validée sous conditions, notamment sur l'approvisionnement en produits Coca-Cola pour éviter toute distorsion de prix. Dans l'agriculture, une aide de 50€ par tonne d'engrais suscite la colère. Pour y accéder, il faut atteindre un seuil équivalent à 15 tonnes ou exploiter au moins 15 hectares. Trop élevé pour de nombreuses exploitations réunionnaises, souvent beaucoup plus petites, les représentants du monde agricole demandent une adaptation aux réalités pays. Enfin, côté ciel, météo variable sur l'île. Des éclaircies, des nuages, quelques averses possibles dans les hauts et une mer à surveiller sur certaines façades. Restez prudents en bord de mer.
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0: C'est le week-end et on en profite sur Oxygène Réunion. Avant de reprendre le fil de votre programmation musicale, prenons quelques instants pour regarder le ciel de notre île. Soleil, pluie, vent et température, voici votre météo.
4: Sur Oxygène Réunion, la météo de ce dimanche 2 août s'annonce bien lumineuse sur Saint-Denis et une bonne partie du littoral. Le ciel reste largement ensoleillé, avec une ambiance humide et des températures douces au réveil, autour de 22 degrés, puis jusqu'à 28 degrés cet après-midi. Demain, quelques averses pourront passer le matin avant un retour d'éclaircie, avec un vent plus sensible. Soleil au menu, sourire en supplément. Très belle journée avec Oxygène Réunion.
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1: Merci à toutes d'écouter Oxygène Réunion. Un peu de bonne humeur, une belle musique et maintenant un regard vers les étoiles. Voici votre horoscope, que vous soyez optimiste ou simplement curieux. Découvrez ce que les astres vous réservent aujourd'hui.
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3: Voici l'horoscope de ce dimanche, nous sommes le 2 août avec les béliers, la communication semble un peu limitée en ce moment.
4: Taureau, si vous ne comprenez pas pourquoi les autres vous boudent, allez leur demander au lieu de rester dans votre coin à vous morfondre.
5: Les gémeaux, vous allez mettre vos qualités professionnelles en avant.
6: Cancer, vous avez les atouts pour vous imposer.
7: Lion, il est possible que vos efforts soient remarqués.
8: Vierge, l'ambiance du jour vous donnera l'envie d'effectuer des changements dans l'organisation de votre travail.
9: Balance, il suffit parfois d'un simple dialogue pour effacer les malentendus.
10: Scorpion, vous attirerez l'attention de votre entourage professionnel.
11: Sagittaire, vous serez très efficace.
12: Capricorne, au travail, il faudra être tenace et patient.
13: Les Verseaux, faites le premier pas.
14: Enfin les Poissons, des événements décisifs et heureux pour votre carrière vont voir le jour.
15: Bonne journée et à demain.

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0: Avant de poursuivre en musique, découvrons ensemble les principales informations qui font l'actualité de notre île. Voici votre flash local.
1: Flash Info, bonjour à toutes et à tous, vous êtes sur Oxygène Réunion, il est temps de faire le point sur l'actualité de l'île en ce dimanche 2 août. On commence dans l'Est avec une perturbation importante à Saint-Benoît. La RN 2002 est totalement fermée dans le secteur de la cabane pour la reconstruction du pont de la ravine Harmonie. Le chantier doit durer jusqu'au 11 décembre, une déviation est en place par la voirie communale et la RN 2 avec passage par les échangeurs de Bourbier et de Beauvallon. Les lignes de bus 1 et 20 sont aussi impactées avec des arrêts reportés. Prudence et anticipation restent les maîtres mots pour les automobilistes. Dans le sud, la crise des déchets se poursuit sur le territoire de la Civisse. Depuis le 13 juillet, la collecte est fortement perturbée à Saint-Pierre et Petite-Île, sur fond de conflit social chez De Richebourg. Un troisième prestataire, Nicolin, a été appelé en renfort, priorité donnée aux ordures ménagères et aux déchets recyclables. Une nouvelle réunion est prévue mercredi 5 août à la DETS à Saint-Denis pour tenter de sortir du blocage. Côté pouvoir d'achat, les nouveaux prix des carburants sont entrés en vigueur depuis samedi. Le sans-plomb baisse de 4 centimes à 1,78€ le litre. Le gazole, lui, augmente de 2 centimes à 1,55€ le litre. Des évolutions contrastées liées notamment aux cours internationaux du pétrole et au taux de change euro-dollar. Dans l'économie, l'autorité de la concurrence valide le rapprochement entre le groupe Caillé et le groupe mauricien IBL. Objectif, réunir Leader Price et Run Market pour créer un troisième acteur fort de la grande distribution à La Réunion face à Carrefour et Leclerc. L'opération est validée sous conditions, notamment sur l'approvisionnement en produits Coca-Cola pour éviter toute distorsion de prix. Dans l'agriculture, une aide de 50€ par tonne d'engrais suscite la colère. Pour y accéder, il faut atteindre un seuil équivalent à 15 tonnes ou exploiter au moins 15 hectares. Trop élevé pour de nombreuses exploitations réunionnaises, souvent beaucoup plus petites, les représentants du monde agricole demandent une adaptation aux réalités pays. Enfin, côté ciel, météo variable sur l'île. Des éclaircies, des nuages, quelques averses possibles dans les hauts et une mer à surveiller sur certaines façades. Restez prudents en bord de mer.
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0: Bienvenue si vous nous rejoignez sur Oxygène Réunion. Le week-end est fait pour profiter et avant de préparer vos sorties ou vos activités, prenons quelques instants pour faire le point sur les conditions météo. Soleil, nuages, averses, température et vent, voici les prévisions sur Oxygène Réunion.
3: Sur Oxygène Réunion, la météo de ce dimanche 2 août s'annonce bien lumineuse sur Saint-Denis et une bonne partie du littoral. Le ciel reste largement ensoleillé, avec une ambiance humide et des températures douces au réveil, autour de 22 degrés, puis jusqu'à 28 degrés cet après-midi. Demain, quelques averses pourront passer le matin avant un retour d'éclaircie, avec un vent plus sensible. Soleil au menu, sourire en supplément. Très belle journée avec Oxygène Réunion.
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1: Comme chaque jour, Oxygène Réunion vous propose un instant consacré aux astres. Amour, finances, travail, énergie et bien-être. Préparez-vous à découvrir votre horoscope signe par signe. Bonne écoute.
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3: Et voici l'horoscope de ce dimanche. Nous sommes le 2 août avec les béliers. La communication semble un peu limitée en ce moment.
4: Taureau, si vous ne comprenez pas pourquoi les autres vous boudent, allez leur demander au lieu de rester dans votre coin à vous morfondre.
5: Les gémeaux, vous allez mettre vos qualités professionnelles en avant.
6: Cancer, vous avez les atouts pour vous imposer.
7: Lion, il est possible que vos efforts soient remarqués.
8: Vierge, l'ambiance du jour vous donnera l'envie d'effectuer des changements dans l'organisation de votre travail.
9: Balance, il suffit parfois d'un simple dialogue pour effacer les malentendus.
10: Scorpion, vous attirerez l'attention de votre entourage professionnel.
11: Sagittaire, vous serez très efficace.
12: Capricorne, au travail, il faudra être tenace et patient.
13: Les Verseaux, faites le premier pas.
14: Enfin les Poissons, des événements décisifs et heureux pour votre carrière vont voir le jour.
15: Bonne journée et à demain.
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0: Excellent week-end et merci d'être avec nous sur Oxygène Réunion. Que vous soyez à la maison, sur la route, en balade ou en famille, nous sommes ravis de vous accompagner. Avant de retrouver votre playlist colorée, prenons quelques instants pour faire le point sur l'actualité de notre île. Voici votre flash local.
1: Flash Info, bonjour à toutes et à tous. Vous êtes sur Oxygène Réunion. Il est temps de faire le point sur l'actualité de l'île en ce dimanche 2 août. On commence dans l'Est avec une perturbation importante à Saint-Benoît. La RN 2002 est totalement fermée dans le secteur de la cabane pour la reconstruction du pont de la Ravine Harmonie. Le chantier doit durer jusqu'au 11 décembre. Une déviation est en place par la voirie communale et la RN 2 avec passage par les échangeurs de Bourbier et de Beauvallon. Les lignes de bus 1 et 20 sont aussi impactées avec des arrêts reportés. Prudence et anticipation restent les maîtres mots pour les automobilistes. Dans le sud, la crise des déchets se poursuit sur le territoire de la Civisse. Depuis le 13 juillet, la collecte est fortement perturbée à Saint-Pierre et Petite-Île, sur fond de conflit social chez De Richebourg. Un troisième prestataire, Nicolin, a été appelé en renfort, priorité donnée aux ordures ménagères et aux déchets recyclables. Une nouvelle réunion est prévue mercredi 5 août à la DETS à Saint-Denis pour tenter de sortir du blocage. Côté pouvoir d'achat, les nouveaux prix des carburants sont entrés en vigueur depuis samedi. Le sans-plomb baisse de 4 centimes à 1,78€ le litre. Le gazole, lui, augmente de 2 centimes à 1,55€ le litre. Des évolutions contrastées liées notamment aux cours internationaux du pétrole et au taux de change euro-dollar. Dans l'économie, l'autorité de la concurrence valide le rapprochement entre le groupe Caillé et le groupe mauricien IBL. Objectif, réunir Leader Price et Run Market pour créer un troisième acteur fort de la grande distribution à La Réunion face à Carrefour et Leclerc. L'opération est validée sous conditions, notamment sur l'approvisionnement en produits Coca-Cola pour éviter toute distorsion de prix. Dans l'agriculture, une aide de 50€ par tonne d'engrais suscite la colère. Pour y accéder, il faut atteindre un seuil équivalent à 15 tonnes ou exploiter au moins 15 hectares. Trop élevé pour de nombreuses exploitations réunionnaises, souvent beaucoup plus petites, les représentants du monde agricole demandent une adaptation aux réalités pays. Enfin, côté ciel, météo variable sur l'île. Des éclaircies, des nuages, quelques averses possibles dans les hauts et une mer à surveiller sur certaines façades. Restez prudents en bord de mer.
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0: Bienvenue sur Oxygène Réunion et excellent week-end. Où que vous soyez, nous sommes heureux de partager ces moments avec vous. Avant de poursuivre votre playlist colorée, découvrons ensemble les prévisions météo pour toute l'île.
3: Sur Oxygène Réunion, la météo de ce dimanche 2 août s'annonce bien lumineuse sur Saint-Denis et une bonne partie du littoral. Le ciel reste largement ensoleillé, avec une ambiance humide et des températures douces au réveil, autour de 22 degrés, puis jusqu'à 28 degrés cet après-midi. Demain, quelques averses pourront passer le matin avant un retour d'éclaircies, avec un vent plus sensible. Soleil au menu, sourire en supplément. Très belle journée avec Oxygène Réunion.
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0: Avant de poursuivre votre matinée en musique sur Oxygène Réunion, prenons quelques instants pour consulter les étoiles. Découvrez dès maintenant votre horoscope du jour et les tendances qui accompagnent chacun des 12 signes du zodiaque.
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2: Voici l'horoscope de ce dimanche. Nous sommes le 2 août avec les béliers. La communication semble un peu limitée en ce moment.
3: Taureau, si vous ne comprenez pas pourquoi les autres vous boudent, allez leur demander au lieu de rester dans votre coin à vous morfondre.
4: Les gémeaux, vous allez mettre vos qualités professionnelles en avant.
5: Cancer, vous avez les atouts pour vous imposer.
6: Lion, il est possible que vos efforts soient remarqués.
7: Vierge, l'ambiance du jour vous donnera l'envie d'effectuer des changements dans l'organisation de votre travail.
8: Balance, il suffit parfois d'un simple dialogue pour effacer les malentendus.
9: Scorpion, vous attirerez l'attention de votre entourage professionnel.
10: Sagittaire, vous serez très efficace.
11: Capricorne, au travail, il faudra être tenace et patient.
12: Les Verseaux, faites le premier pas.
13: Enfin les Poissons, des événements décisifs et heureux pour votre carrière vont voir le jour.
14: Bonne journée et à demain.
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1: Et ce dimanche 2 août, le tiercé quarté Quintet Plus aura lieu à 15h15 sur l'hippodrome de Deauville. Une épreuve de plat, 1200 mètres à parcourir pour les 18 partants du grand handicap des sprinters. Les 5 chevaux à noter pour la base, le 15 Cat Hoche, le 4 Mr Chang, le 5 Switch Up, le 2 Tortis Amber et le 3 Alem. On complète cette combinaison avec le 6 Ozan, le 13 Belles Bachelor et le 12 Darling Hurst. Notez le 15, le 4, le 5, le 2, le 3, le 6, le 13 et le 12. Le jeu simple avec le 15 gagnant, le 4 et le 5 en placé. 15, 4, 5, 2, 3, 6, 13 et 12. Bonne chance et à demain.

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1: Et ce dimanche 2 août, le tiercé quarté Quintet Plus aura lieu à 15h15 sur l'hippodrome de Deauville. Une épreuve de plat, 1200 mètres à parcourir pour les 18 partants du grand handicap des sprinters. Les 5 chevaux à noter pour la base, le 15 Cat Hoche, le 4 Mr Chang, le 5 Switch Up, le 2 Tortoise Amber et le 3 Alem. On complète cette combinaison avec le 6 Ozan, le 13 Belles Bachelor et le 12 Darling Hurst. Notez le 15, le 4, le 5, le 2, le 3, le 6, le 13 et le 12. Le jeu simple avec le 15 gagnant, le 4 et le 5 en placé. 15, 4, 5, 2, 3, 6, 13 et 12. Bonne chance et à demain.

0: très bon week-end à toutes et à tous. Vous êtes bien sur Radio Oxygène Réunion, la playlist colorée. Et nous sommes ravis de vous accompagner où que vous soyez, à la maison, en voiture, en famille ou entre amis, parce qu'un bon week-end, c'est aussi un week-end bien informé. Faisons maintenant le point sur les événements qui font l'actualité de notre île. Voici votre flash local avec l'essentiel des informations à retenir aujourd'hui.
1: Flash Info, bonjour à toutes et à tous, vous êtes sur Oxygène Réunion, il est temps de faire le point sur l'actualité de l'île en ce dimanche 2 août. On commence dans l'Est avec une perturbation importante à Saint-Benoît. La RN 2002 est totalement fermée dans le secteur de la cabane pour la reconstruction du pont de la ravine Harmonie. Le chantier doit durer jusqu'au 11 décembre, une déviation est en place par la voirie communale et la RN 2 avec passage par les échangeurs de Bourbier et de Beauvallon. Les lignes de bus 1 et 20 sont aussi impactées avec des arrêts reportés. Prudence et anticipation restent les maîtres mots pour les automobilistes. Dans le sud, la crise des déchets se poursuit sur le territoire de la Civisse. Depuis le 13 juillet, la collecte est fortement perturbée à Saint-Pierre et Petite-Île, sur fond de conflit social chez De Richebourg. Un troisième prestataire, Nicolin, a été appelé en renfort, priorité donnée aux ordures ménagères et aux déchets recyclables. Une nouvelle réunion est prévue mercredi 5 août à la DETS à Saint-Denis pour tenter de sortir du blocage. Côté pouvoir d'achat, les nouveaux prix des carburants sont entrés en vigueur depuis samedi. Le sans-plomb baisse de 4 centimes à 1,78€ le litre. Le gazole, lui, augmente de 2 centimes à 1,55€ le litre. Des évolutions contrastées liées notamment aux cours internationaux du pétrole et au taux de change euro-dollar. Dans l'économie, l'autorité de la concurrence valide le rapprochement entre le groupe Caillé et le groupe mauricien IBL. Objectif, réunir Leader Price et Run Market pour créer un troisième acteur fort de la grande distribution à La Réunion face à Carrefour et Leclerc. L'opération est validée sous conditions, notamment sur l'approvisionnement en produits Coca-Cola pour éviter toute distorsion de prix. Dans l'agriculture, une aide de 50€ par tonne d'engrais suscite la colère. Pour y accéder, il faut atteindre un seuil équivalent à 15 tonnes ou exploiter au moins 15 hectares. Trop élevé pour de nombreuses exploitations réunionnaises, souvent beaucoup plus petites, les représentants du monde agricole demandent une adaptation aux réalités pays. Enfin, côté ciel, météo variable sur l'île. Des éclaircies, des nuages, quelques averses possibles dans les hauts et une mer à surveiller sur certaines façades. Restez prudents en bord de mer.
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3: Sur Oxygène Réunion, la météo de ce dimanche 2 août s'annonce bien lumineuse sur Saint-Denis et une bonne partie du littoral. Le ciel reste largement ensoleillé, avec une ambiance humide et des températures douces au réveil, autour de 22 degrés, puis jusqu'à 28 degrés cet après-midi. Demain, quelques averses pourront passer le matin avant un retour d'éclaircies, avec un vent plus sensible. Soleil au menu, sourire en supplément. Très belle journée avec Oxygène Réunion.
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1: Et ce dimanche 2 août, le tiercé quarté Quintet Plus aura lieu à 15h15 sur l'hippodrome de Deauville. Une épreuve de plat, 1200 mètres à parcourir pour les 18 partants du grand handicap des sprinters. Les 5 chevaux à noter pour la base, le 15 Cat Hoche, le 4 Mr Chang, le 5 Switch Up, le 2 Tortis Amber et le 3 Alem. On complète cette combinaison avec le 6 Ozan, le 13 Belles Bachelor et le 12 Darling Hurst. Notez le 15, le 4, le 5, le 2, le 3, le 6, le 13 et le 12. Le jeu simple avec le 15 gagnant, le 4 et le 5 en placé. 15, 4, 5, 2, 3, 6, 13 et 12. Bonne chance et à demain.

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1: Et ce dimanche 2 août, le tiers écarté Quintet Plus aura lieu à 15h15 sur l'hippodrome de Deauville. Une épreuve de plat, 1200 mètres à parcourir pour les 18 partants du grand handicap des sprinters. Les 5 chevaux à noter pour la base, le 15 Cat Hoche, le 4 Mr Chang, le 5 Switch Up, le 2 Tortis Amber et le 3 Alem. On complète cette combinaison avec le 6 Ozan, le 13 Belles Bachelor et le 12 Darling Hurst. Notez le 15, le 4, le 5, le 2, le 3, le 6, le 13 et le 12. Le jeu simple avec le 15 gagnant, le 4 et le 5 en placé. 15, 4, 5, 2, 3, 6, 13 et 12. Bonne chance et à demain.
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1: Bonjour, vous êtes bien sûr des répondeurs des clients. 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
1: Et ce dimanche 2 août, le tiercé quarté Quintet Plus aura lieu à 15h15 sur l'hippodrome de Deauville. Une épreuve de plat, 1200 mètres à parcourir pour les 18 partants du grand handicap des sprinters. Les 5 chevaux à noter pour la base, le 15 Cat Hoche, le 4 Mr Chang, le 5 Switch Up, le 2 Tortoise Amber et le 3 Alem. On complète cette combinaison avec le 6 Ozan, le 13 Belles Bachelor et le 12 Darling Hurst. Notez le 15, le 4, le 5, le 2, le 3, le 6, le 13 et le 12. Le jeu simple avec le 15 gagnant, le 4 et le 5 en placé. 15, 4, 5, 2, 3, 6, 13 et 12. Bonne chance et à demain.
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